0: Une pluie monotone de dollars ne peigne pas votre vie. Mais vous vivez, comme tout le monde, simplement, mais avec le sourire.
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3: Mit unseren Veranstaltungsempfehlungen. Hallo beim Kalender am Samstag, den 23. Mai.